Manolo, il préfère se tuer. Donc loup, il tue l'hippopotame et il va au ciel. Mais il ne savait pas. Et lui, il ne voulait pas aller au ciel. Donc il décida de ne pas aller au ciel. Mais le loup, il dit, c'est trop tard maintenant. T'as décidé d'être mangé. Et ensuite, le loup,

0: pour la création. Hein, Renaud.
1: Micro.
0: Yeah. Alors, Renaud, je peux te poser une question? Comment on fait pour créer les chansons de Icar?
2: Ah. Oui.
0: À ton avis, comment on fait? On commence comment? Hein? On se met d'abord en...
2: En groupe.
0: En groupe et on commence à improviser ensemble. Hein? Tu dis quelque chose?
2: Des bruits.
0: Des sons.
2: Des sons, oui.
0: Des idées, hein?
2: Des idées,
0: et alors on échange. Et souvent c'est
2: ensemble.
0: Ping-pong ensemble. Ping-pong. Voilà, comme ça. Ouais. Et on commence comme ça, ping-pong. Et puis on rebondit, hein, Luc? Ouais. Et toi tu rebondis aussi.
3: Et Renaud a beaucoup d'idées.
0: Oui.
3: Il parle beaucoup, plein d'idées. Et alors ça fait plein de belles chansons.
0: Oui.
1: And how can you make him start producing ideas?
0: And so it begins like this. Hein, Renaud, on baille ensemble. On commence par bailler ensemble, hein, Renaud?
2: Ouais.
0: Et puis après, qu'est-ce qu'on fait? On mange ensemble aussi.
2: Ouais.
0: Et puis tout doucement, on parle.
2: On parle, ouais.
0: On parle de la nuit, on parle du jour, on parle de...
2: De tout.
0: De tout. Et puis tout à coup, hein, il se passe un espèce d'échange comme ça sur la nuit, sur l'infini,
3: sur
0: le petit, les petites choses, le quotidien. Et les petites choses du quotidien, hein, Renaud, il y a des petites choses, des petites merveilles, hein, qui sortent.
2: Ouais.
0: Et toi, t'aimes bien les merveilles, hein?
2: Ouais. Les belles choses, là.
3: Et c'est un mélange.
0: Vas-y.
3: C'est un mélange des petites choses de la vie et des petites choses du quotidien et des grandes choses de la vie.
0: Oui,
3: et
0: oui,
3: tout est mélangé et c'est ça qui est extraordinaire.
0: Oui. Et alors toi, tu prends ton clavier, tu prends toujours ton clavier, hein. Et Luc plays piano, clavier, and in the trance, you know, we do a trance. And we go in the night, and we go in the little thing, hein, little étoile, hein, little vermisseau, hein, c'est ça. Hein. Et puis and we play with that, and we play with song, with the, we sing, hein, Renaud,
2: ouais.
0: On chante aussi ensemble, hein, à un moment.
2: Ouais.
0: C'est ça. Et comme ça, on raconte des histoires. Avec ça.
2: La belle histoire.
0: C'est ça. C'est comme. Et parfois, les mots, c'est de la poésie, quoi, on va dire. Mm-hmm. Mais on ne sait pas qu'on fait de la poésie. On ne se dit pas qu'on fait de la poésie. Ouais.
4: Ça vient comme ça.
0: Quoi. Ça vient comme ça, ouais, c'est ça. Et alors, c'est sur le chemin, quoi. C'est quand on le fait que ça s'ouvre. Mm-hmm. Au début, on ne sait pas ce qui va venir. Et si ça ne vient pas, ça ne vient pas. C'est ça, c'est pas obligé que ça vienne, quoi. Mm-hmm. Parce qu'il y a toujours au bout du chemin, il y a toujours un petit biscuit, quoi. Ça, c'est important, par contre. Le petit biscuit au bout du chemin.
1: Okay.
0: Hein, c'est ça.
3: Et c'est souvent, quand on enregistre tout ce qui est dit.
0: Oui, c'est ça.
3: Et c'est quand on réécoute qu'on se rend compte qu'il y a plein de petites perles.
0: Oui, c'est ça.
3: Quand on est dedans, on ne le voit pas. Et c'est par l'écoute après qu'on se dit « Waouh !» Et ça scintille, plein de mots scintillent.
0: Oui,
3: et c'est comme ça qu'on construit les chansons à partir de toutes ces petites perles.
1: C'est une sorte d'improvisation du moment.
0: C'est improvisation, et après, tu regardes la chose et tu vois un or. Tu vois un
1: gold digger.
0: C'est les yeux, tu as gold. You know, just and Renaud donne ça. Ah, Renaud, tu nous mets de l'or dans les yeux. C'est ça.
4: Et alors c'est un enchaînement.
0: Voilà, c'est ça. Avec ça, cette espèce.
2: C'est un enchaînement, ouais.
0: Et juste. C'est ça, ouais.
1: Je pense que Dominique doit de meer de micro naar zich moet toetrekken.

0: Sorry, pardon, Luc. Ça va, toi?
1: And how much kilo gold do you have?
0: How much?
1: We have kilo gold.
0: Gold, l'or, combien de kilos? It's not really heavy, you know. Just
1: spiritual gold.
0: It's like like this, you know. And afterwards, it's a fait.
2: Ça s'illumine, en fait.
0: Yeah, c'est ça. And Renaud do that sur nous, hein? Like.
3: Et dans une impro, Renaud dit je m'appelle L'Or.
0: Je m'appelle L'Or, yeah.
4: L'Or.
0: L'Or, Lord. L'Orc.
1: Mais Renaud, il est un musicien ou.
4: Ik naam L'Or.
1: L'Or. Ok.
0: Ja, ik naam Loch.
4: Namen.
0: Namen. Namur. In Namur.
4: Naam.
3: Le nom.
0: In nom.
2: Son nom.
0: Son âme. Son âme est Or. Ouais.
1: And how long does Ikari exist?
0: 10 years.
1: 10 years,
0: yeah. Mm-hmm. But at the beginning it was very slow, and it's always very slow. C'est slow, hein? C'est très lent, hein?
3: Mm-hmm.
0: Yeah. It's the time of Renaud, of in the group, il y a aussi d'autres musiciens. Hein? Il y a Vincent.
2: Vous êtes 6?
0: On est 5. Il y a quelqu'un qui est parti parce qu'elle n'aimait pas. Qu'est-ce qu'elle n'aimait pas? Elle n'aimait
3: pas.
0: Elle n'aimait pas répéter et c'était trop loin de chez elle. Je pense, hein, c'est ça. C'était surtout ça, à mon avis, que c'était trop loin de chez elle. Et alors voilà, maintenant il y a quelqu'un d'autre, peut-être, hein, qui va venir. Mais oui, c'est ça, on est 5. Ouais. Mm-hmm. Mais on est souvent 4. À la répétition, on va dire, qu'on appelle la répétition, qui n'est pas vraiment une répétition. Hein.
1: You have a drummer in Ruby Rock?
0: Yes, there is a drummer. Son nom, c'est Vincent.
3: Vincent.
0: He's a percussionist, drummer.
3: Batteur, beatbox.
0: Batteur, beatbox, amoureux du cirque. Hein. Il aurait voulu être circassien, jongleur, lui. Ouais.
1: L'homme avec l'accordéoniste
0: Charles.
3: Et qui est musicien, lui, il entend tout.
0: Oui.
3: Sur scène, si quelque chose change,
0: lui,
3: il est très attentif à tout ce que,
0: ce
3: que chacun fait.
2: Une ouïe très développée.
0: Oui, très développée, oui. Il joue mieux que moi. Oui, il a une oreille meilleure, je vois bien. Ah, c'est vrai, il a une meilleure... Enfin, en tout cas, toi, ça va.
3: Et Renaud aussi a une oreille absolue.
0: Ah oui, Renaud. Renaud, toi, t'as une oreille formidable, quoi. Toi, t'as appris comment à jouer de la musique, Renaud?
4: Oh là là.
0: Tu te souviens? C'était où? C'était à Pessou?
4: Ouais.
0: Avec qui t'as appris? Avec
4: Une femme.
0: C'était une femme que t'as appris?
4: J'ai joué du piano avant.
0: Ah oui, t'as d'abord appris le piano, toi.
4: Ouais.
0: Et puis t'as joué à l'église.
4: Ouais.
0: Avec monsieur
4: Guillaume.
0: Monsieur Guillaume, ouais. Et comment ça se passait quand tu jouais à l'église?
4: Bien.
3: Ce qu'on nous a expliqué, c'est que Renaud, le curé du village, lui a proposé de venir s'asseoir à côté de celui qui joue de l'orgue, à côté de l'organiste. Et Renaud regardait, écoutait tout. Et le lendemain, il venait dans l'église et Renaud jouait tout ce qu'il avait entendu. Sans avoir appris, sans partition, d'oreille, il rejouait. Et il joue des morceaux de Bach, comme ça, et ça sort tout seul. Et parfois, il rajoute des notes, il improvise dessus, et puis on revient sur Bach. Oui, c'est fascinant.
1: Mm-hmm. How did you find him? Comment tu
0: l'as trouvé? Ça, c'est toi. with you find. Yes, nice.
3: Mais il venait suivre les cours de musique dans un atelier que, ouais, que j'animais. Et puis quand je l'entendais jouer, je me disais, ça pourrait être mon professeur. Ça m'est arrivé d'avoir écrit des chansons et de ne pas trouver l'harmonie. Et je jouais la mélodie à Renaud. Je disais, écoute Renaud, je jouais la mélodie. Renaud se mettait au piano et pouf, pouf, pouf, pouf, il mettait des accords et c'était beau. Et alors, c'était des ateliers d'années et je trouvais toujours frustrant que de ne pas aller plus loin dans le travail avec eux. C'était très superficiel. Et on a eu envie, avec Régine, on a eu envie de faire un projet sur du long terme et alors apprendre à les laisser beaucoup improviser, beaucoup s'exprimer, prendre le temps de construire. Et c'est comme ça qu'on a fait ce projet Icar.
0: Oui.
3: C'était l'envie de faire dans la durée un projet avec ces personnes, avec ces artistes.
0: Oui. Et se choisir en tant qu'artiste. On s'est choisi en tant qu'artiste, c'est-à-dire que c'est pas, on n'est pas une institution, comment dire. C'est vraiment autant, hein, Renaud.
4: Ouais.
0: Autant, j'ai envie de dire, tu m'apportes quelque chose et je t'apporte quelque chose, quoi. Ouais. C'est vraiment un échange.
3: On n'est pas des animateurs.
0: On n'est pas des animateurs et on n'est pas, je sais pas comment dire, on est quoi.
2: Et complémentaire.
0: Voilà, ouais. Extrêmement complémentaire.
3: On se rend compte dans l'expression artistique, ouais, et on se découvre.
0: Ah oui, moi je trouve une liberté incroyable. Moi je dirais que je n'aurais plus envie de faire que ça. Parce qu'à cet endroit-là, je trouve quelque chose de moi qui est vraiment ma liberté. Mm-hmm. Et j'ai envie de dire même ma liberté, je crois que quand j'avais 8 ans, j'étais comme ça. Et je retrouve mon vrai ce que je suis, que je ne peux pas toujours...
2: exprimer.
0: Je ne peux pas toujours l'exprimer parce que j'ai... Parce que sinon, je ne sais pas... Si, je pourrais. Je pourrais, mais voilà, il y aurait peut-être des dégâts collatéraux, je veux dire.
3: Et puis on se coince, ouais, continuellement dans des codes, dans des,
0: ouais,
3: règles.
0: Il n'y a aucune... Là-bas, non, tu n'es que toi, quoi. Parce que tout le monde n'est que soi, pleinement soi, quoi. Et ça, c'est le monde presque idéal, quoi. Je dirais que c'est ça, moi. Renaud qui bat, Renaud, il a marché, là. Il ne marche pas jamais autant. Il est fatigué.
3: Oui, il est épuisé.
0: Il est épuisé. T'es épuisé, hein, Renaud.
4: On m'avait fait marcher aujourd'hui.
0: Il est fatigué, quoi.
3: Il se réjouissait de venir au studio pour parler de tout ce qu'il aime.
0: Et là, il est crevé, fatigué. Mort, quoi. Voilà, c'est comme ça. Et c'est comme ça, hein, même en répétition. Bah, si t'es fatigué, Renaud... Ben, il est fatigué, quoi. On le reconduit, quoi. Il n'y a pas d'obligation à être quoi que ce soit. Enfin. Voilà.
2: Et vos répétitions, c'est...
0: Ça se passe par plusieurs étapes, hein, c'est vrai. Hein. C'est-à-dire qu'on le... Oui, c'est régulier. Hein, c'est, on fait au moins une fois par semaine. Nous, on est plus, on va dire, dedans, parce qu'on y réfléchit tout le temps, en plus, hein, je dirais. Hein, c'est ça. Comment on va, je dirais, vers quoi on va aller pour donner un peu des chemins, même si après on n'y va pas. Mm-hmm. Mais c'est intéressant d'avoir des routes. On se dit, tiens, si on allait par là. Et puis on voit si on va par là ou si on n'y va pas. C'est-à-dire des thèmes. Bon, ça marche pas, ça marche pas. On essaie autre chose. Et toujours quand on va par là, ben, on trouve peut-être juste à côté un autre endroit. Voilà. C'est ça, hein. Mm-hmm.
1: But you also told me that you were singing in the street or performing in the
0: street.
1: Yes,
0: for me, I do that. C'est un hasard, quoi, si j'ai fait ça dans ma vie, mais on m'a demandé d'aller dans la rue, faire des... Voilà. Je ne sais pas trop bien ce que c'était. Faire de la musique, rencontrer, oui, les gens, je ne sais pas. Mais après, je me suis rendu compte que c'était formidable. C'est assez... C'est un peu, il y a quelque chose qui doit lâcher, quoi. Mmh. Au début, c'est un peu, tu fais, ah non, quoi, ah. Et puis à un moment, tu lâches. Et il y a la rencontre qui se passe, parce que tu n'es plus que là-dedans, mmh, plus que dans la rencontre. Mais alors là, c'est merveilleux, il y a comme, j'ai envie de dire un truc grand, mais beaucoup d'amour, quoi, comme ça qui se passe. Comme si on attend que ça un peu tout le monde. Bah, c'est très, sans doute mon trip un peu pas beaucoup psychédélique, mais j'ai ça, sans doute, ou les gens ont ça, quelque part, en eux, ou c'est notre humanité qui n'attend que ça d'être dans l'instant présent, un peu dans une rencontre simple et, tu sais, où être l'un à côté de l'autre sans se dire trop grand-chose et sentir qu'on respire ensemble. Mm-hmm. Tu vois Et là, il y a une grande émotion à cet endroit-là. On ne se permet pas beaucoup cette chose-là. C'est vrai, hein?
1: Mm. But you sing also in hospitals.
0: Yes, in hospitals, and over there it's a lot of improvisation. It's you go over there. It's an association which is called Le Pont des Arts. It's in Brussels, and now I work as an artist. And we come from room to room in pediatrics service, and the children choose the artist that they want to meet. There is a lot of artists, and when you come in the room, you do what the room propose, what the people propose. You do something with music for me, mm-hmm. Yes, with sound, with live, quoi. C'est vrai. Renaud. Yes. Yeah.
5: Et en groupe, alors vous personnellement?
0: There it's one to one in the hospital, okay. But in group. Yes, with a group in the streets, it depends. And with the group, it's by three, and afterwards by, c'est ça, Luc? Enfin, je ne sais pas, ça dépend.
3: Mais je ne sais pas.
0: Ah oui, tu ne sais pas de quoi je parle. Oh pardon. Quand on improvise, c'est par trois. Ouais. Par
3: souvent,
0: deux.
3: On commence à trois avec Renaud, Régine et moi. Et alors, on parle, ils font beaucoup de ping-pong, eux deux. Et puis, à partir de leur ping-pong, ben je reprends les mots, je les fais tourner, et puis il y a une chanson qui en sort. Mm-hmm. Et alors, après ça, on travaille avec les autres musiciens, et puis tout doucement, ça devient une chanson. Mm-hmm. Mais souvent, le départ, c'est à mm-hmm. trois. Et le départ, c'est Renaud, souvent. C'est lui qui a...
0: Yeah.
3: Entre les bâillements.
1: Just teach us how to breathe.
0: Yeah. Yeah. Yeah.
1: But I saw that last year you were performing at Ruby Rock at the small, how do you say it, podium, and now you have the big podium.
0: Yeah.
1: Was there a difference between?
0: C'était quoi la différence pour toi? J'en vois plein. Mm. It was not the same day of the year. C'est vrai, c'était pas le même jour, quoi.
3: Mais une difficulté qu'on a, c'est que pour le moment, il manque le sixième musicien, donc il y a une personne en moins, et alors on est amené à remplir un espace qui était occupé par cette sixième personne.
0: Ouais.
3: Donc cette année-ci, c'est ça qui est. Ce niveau-là, c'était un peu plus difficile de l'absence de la sixième personne, quoi. Sinon, c'est le plaisir. On a eu beaucoup de plaisir les deux fois. C'est une fois que on sent que la relation, ça s'installe avec le public, mais on est bien. Même parfois, ça nous arrive parfois de jouer pour un public de 10 personnes. Et si les personnes vibrent avec nous, ben on est heureux. C'est la folie, quoi. Ça. Et les deux fois qu'on est venu ici au Ruby Rock, c'est l'impression de se sentir proche de toutes les personnes qui étaient là. L'impression qu'on a eue, on s'était dit après, l'impression de retrouver une famille.
0: Yeah.
3: de passer sa vie à chercher une famille. On est souvent seul avec des grosses questions existentielles. Qu'est-ce que c'est que la vie, Et puis là, on se retrouve là, on a l'impression d'être au milieu de personnes qui sont comme nous, des gens proches. Et on se dit, waouh, ça existe, on n'est pas tout seul. Et ça fait du bien.
0: Ouais.
3: Et les deux fois, on a eu cette impression-là. On est revenu comblé de toutes ces rencontres et tout ça.
2: Oui, j'en ai bien profité de votre spectacle et de votre concert.
0: Merci.
2: L'année passée, je l'ai raté. J'y étais, mais je ne l'ai pas vu.
0: Ok.
1: Ok.
0: Mais le public était... c'était vraiment gai avec ce public. Le public était là, je trouve. Il y avait comme ça une belle rencontre. Et ça, j'ai l'impression que les deux fois, moi, j'ai senti ça. Que c'était peut-être pas le même jour, mais il y avait la belle rencontre. Voilà, moi ça, j'ai senti ça.
2: Mais c'est tellement entraînant que...
0: Et alors, c'était plus loin, il fallait regarder plus loin. Ça, je me suis dit, ah tiens, il faut regarder jusque là-bas. Je me suis dit, et que la dernière fois, j'avais le regard plus bas. Je me suis dit, ah oui, ça change. Faut regarder plus loin. Et je me suis dit, ah tiens, même plus loin, on voit encore les gens. Et malgré qu'on ne voit pas leurs yeux, ils sont quand même là. Je me suis dit ça, voilà. J'ai ce souvenir de m'être dit ça à un moment, quoi.
2: Tiens. Sur le grand, pas bien.
0: Voilà, que tu vois quand même les yeux au loin. Je me suis dit, ah, donc la personne qui est là, je me suis dit ça, elle est avec nous, celle-là. Je ne sais pas, à un moment, je me suis dit ça, j'ai vu comme un... Je me suis allée. C'est comme si la paupière brillait un peu. Je dirais qu'elle était peut-être un peu verte, comme ça. Je ne sais pas expliquer. Voilà.
3: Et puis tous ces concerts qu'il y a dans tous les coins, c'est vraiment un endroit.
0: C'est
3: génial qu'un endroit comme ça existe et vive.
0: Oui, parce qu'à la fond, on se sent un peu petit aussi, il faut le dire. Tu vois, on a comme un honneur, comme ça, un peu. On était tout en notre affaire, quoi. On était à son affaire, lui qui.
3: La première fois qu'on est venu, la première année. Qu'on entendait les musiciens qui jouent avant nous, on se demandait qu'est-ce qu'on fait là.
0: On était impressionnés, qu'est-ce qu'on fait là. Tu vois, il y avait ça quand même. Et
3: on était étonnés de l'accueil.
0: Voilà. Et on a toujours ça.
3: Oui.
0: Mais c'est pas, voilà, on se dit, on y est. Hein. On profite, quoi. C'est ça. Qu'est-ce que c'est d'autre. S'il y a des gens qui veulent bien partager avec nous, ben chouette, quoi. Voilà, la vie, je ne sais pas demain, quoi.
1: Did you have another group in mind that you thought maybe we can do it like this? No. Prince or no? I can play music and then you can prepare your YouTube.
0: Ah, yeah. Notes. Ça va pour le YouTube?
3: Oui.
0: Tu vas chercher, je vais t'aider.

0: Voilà. En, oké.
1: Okay. Dans ton programme de station, on peut foutre du kayak avec Renaud, qui est dedans.
0: Et, je vais mettre dedans.
2: J'ai une mauvaise nouvelle à te dire, n'est-ce pas? Moi, je m'en vais loin de toi. Voilà.

0: fait ce coup dans la bûche. La frimeuse.
1: Oui, c'est ça. vertel het maar, hè.
2: Et dit-il Nietzsche aussi derrière ça, hein, c'est vrai, hein, derrière tous les arrangements de ce morceau-ci, hein, je pense, hein, c'est Didier Nietzsche qui est électromène, quoi, fait de la musique électronique et qui, oh, c'est dommage, on n'a pas regardé pour faire écouter de la musique de son groupe à lui aussi, et c'est Elimb, lui c'est son groupe à lui maintenant, il s'appelle Elimb. Ah, c'est ça. Et aujourd'hui, c'est Nico, Nico de Passe qui nous accompagne. Mais là, cet arrangement-là, il était fait par lui. Ouais. Au niveau des sons qu'on entend.
3: Parce qu'on avait commencé le projet sans musique électro, au départ.
2: Oui.
3: À quatre. Et alors, le problème qu'il y avait, c'est que c'était très gai de jouer ensemble. Ouais. Mais alors, Vincent, le batteur, était tellement content de jouer avec nous qu'il... qui mettait sa joie dans ses baguettes, oui. Ce qui fait qu'il accélérait toujours.
2: Oui.
3: On commençait tous les morceaux très lentement, et à la fin des morceaux, c'était à toute vitesse. Alors il a fallu trouver un système pour caler la musique, et comme la musique électro est très proche de leur univers, on a invité un musicien électro qui nous a rejoint, et qui a fait le métronome, et ça nous a permis de jouer en groupe et de jouer ensemble.
1: Je faisais aussi de l'électro.
3: Oui,
2: tout à fait.
3: Oui.
2: Oui, tout à fait. T'as fait l'électro aussi et t'as joué du clavier aussi.
3: Oui, hein.
2: Et toi, t'as beaucoup chanté, hein, dans Icare.
1: Ouais.
3: Et Renaud, sur scène, est tout à fait imprévisible. Parce qu'il y a des chansons qui étaient des chansons plus intérieures. Et en répétition, c'est très touchant d'entendre ses mots, d'entendre la manière dont il fait tourner sa voix sur le chant. Oui. Et quand il est en public, il aime tellement le public qu'il a envie que ce soit la fête. Et ses chansons douces, ça devient la fiesta.
4: Il s'éclate.
3: Ouais. Ah oui.
2: C'est ça.
3: Ce qui fait qu'on ne sait pas ce qui va.
1: Oui.
3: On ne sait jamais ce qui vont devenir les morceaux. Et il est là.
2: Et c'est quoi ta chanson préférée, toi, Renaud? Dans Icare.
1: Moi, c'est Boyo.
2: Celle qu'on vient d'entendre?
1: Ouais.
2: Ah ouais.
1: Elle est bien, je trouve.
2: Les parachutes.
1: Ah oui. Parachute. Il saute au parachute. Vita, écoutez.
4: Et qui a inventé la météo? Qui a pensé
1: parachute.
2: Ouais, toi tu vas bien expliquer.
3: Oui, mais c'était quand on a commencé le groupe, on avait envie de trouver un thème qui nous rejoint. Mm-hmm. Et ce qu'on s'est dit, c'est qu'on était tous avec plein de désirs dans le ventre et plein d'envie de vivre on faisait tous la même chose. Une fois qu'on commence à vivre ces désirs, on se brûle les ailes. Et c'est ça qu'on s'est dit, que Icare, c'est vraiment un thème qui nous relie, parce qu'on est autour de ce thème, il n'y a pas de personnes avec handicap, des personnes sans, on est tous des êtres humains à avoir le désir qui nous brûle le ventre et qui finit par nous brûler les ailes. C'est ça l'origine du nom.
2: Oui, c'est ça. On s'est assis autour de la table au début, hein, c'est ça. Et on a nommé un peu, hein, c'est ça.
3: On a parlé de nos rêves pendant 2 mois. On se voyait tous les dimanches après-midi autour de la table, avec un micro au milieu, et on parlait. Tout le monde parlait. On disait tous les rêves qui nous font vibrer. Mmh. Et on enregistrait. Et à partir de tous ces enregistrements, on a défini des thèmes, des chansons. C'est comme ça que le projet s'est construit.
2: Il y a eu des surprises, quoi, dans tout ça.
3: Ouais.
1: Ça nous a fait du bien, quoi.
2: Ouais.
3: Et le morceau qu'on vient d'écouter, c'était Footy Kayak. Ça parlait fort de Renaud, la vie de Renaud. C'est au moment du confinement, pendant le Covid. On était allé chez Renaud, et Renaud habitait à Warlin, à ce moment-là. C'est un petit village en province de Namur, un petit village au bord de la Lesse. Et Renaud a plein de rêves de vivre, de partir. Et alors, en se promenant avec lui dans le village, on était passé près d'un kayak qui était là à quai.
2: Ouais.
3: Et alors, il a commencé à improviser, se fâcher sur ce kayak qui ne bouge pas, qui reste là, qui ferait mieux de partir sur la laisse et qui ferait mieux de vivre. Et de vivre ses rêves plutôt que de rester planté dans sa terre. Et c'est comme ça qu'est née cette chanson. C'est une chanson qui exprime cette envie de faire sortir les barrières de nos enfermements, de nos confinements, et partir vivre la grande vie, le grand air.
2: Ouais. Tu te souviens de ça, Renaud, quand on était venu chez toi?
1: Ouais.
2: On avait pris beaucoup de temps à se promener là.
1: Ouais, ouais.
2: On avait été près de chez ton copain fermier là. Ouais.
1: Avec tous mes copains.
2: Ouais. Tes copains du village là. Ouais.
1: Ils étaient chouettes, hein?
2: Oui, oh, oui, tout à fait. Oui, oui, oui, oui. Et puis, il y a eu ce grand événement avec les inondations. Quoi. Mmh. Ouais. Ça a beaucoup bousculé notre groupe. Hein, Renaud, au moment des inondations.
1: Ouais.
4: Ah, voilà. Oui.
2: Et donc, c'est-à-dire que Renaud habitait à l'époque au bord de la Lesse, vous voyez Et voilà, et son chalet, bon, il n'a pas été emporté, mais ils ont dû, avec sa maman, être délogés, quoi. Tu te souviens, Renaud, de ça?
1: Ouais.
2: Et alors, c'est comme ça qu'il est arrivé, hein, Renaud, où tu habites, toi, maintenant?
1: À Menil.
2: Ouais, et t'habites où? Ça s'appelle comment, là-bas?
1: Le Tchernia.
2: Ouais, c'est ça. Le Tchernia, je sais plus ce que ça veut dire, tu sais, toi. Moi, j'ai oublié. Mais voilà, enfin... Ils ont été avec sa maman là-bas, hein, c'est ça. Hein,
3: une maison de repos.
2: Une maison de repos, parce que plein de gens allaient là. Hein, il y avait pas que Renaud, quoi. Et voilà, donc il a dû quitter sa maison. Et on a fait un spectacle aussi qui parlait de ça, à un moment. Hein, Renaud ?
1: Ouais.
2: Dirk, tu te souviens ?
1: Ouais.
3: C'est un spectacle sur la Seine, il y a Régine et Renaud.
2: Ouais.
3: Et c'est une promenade sur la Seine où il parle de la vie de Renaud, de son parcours.
2: Ouais. Et de la musique.
3: La musique, oui. Ouais. Sa relation à la musique.
2: Et de notre amitié en musique. Ouais. Parce que c'est vrai que moi, le fait d'avoir rencontré Renaud, ça a changé quand même ma vie, quoi. Mm. Ouais. Ça a changé, je sais pas quoi. Mais ça a changé ma vie, quoi. Comment ça l'a changé, je sais pas dire, mais...
1: Ça t'a fait du bien, quoi.
2: Oui, oui, oui, tout à fait. Ça m'a fait du bien. Oui. Mais c'est vrai que ça m'a fait du bien. Ça m'a ouvert, quoi. Ouais.

0: Te souviens pas? Ton oncle? Ou l'oncle de ta mère, je sais plus. Bref, voilà. Donc ça, voilà, ça nous rassemble en tout cas. Les voitures.
1: Yes.

0: de Lamborghini, de Renault.
1: Ça va, Renault?
2: Oui.
1: Ça va, tu rentres dans la troisième sieste?
0: Le bruit de votre Lamborghini. Et what are your next plans?
1: Alors, c'est quoi? C'est quoi notre prochain plan? On a composé des chansons, de nouvelles chansons, et on voudrait faire un clip. Et alors on a, on en a déjà fait deux clips. Et là, on a rencontré, bon, on ne sait pas encore comment ça va se passer. C'est un endroit, ça c'est à Barvaux, je ne sais plus comment ça s'appelle, moi je dis à Barvaux.
3: C'est Clerval, c'est une institution.
1: Clerval, ouais.
3: Pour personnes avec handicap.
1: Oui, c'est ça.
3: Et alors, ils ont fait une expo récemment. Oh. Il y a une personne qui anime un atelier d'art plastique.
1: Ouais.
3: Et on est allé voir l'expo. Et on était soufflés de voir toutes les œuvres qui étaient présentées. C'est extraordinaire.
1: C'est extraordinaire.
3: Et alors, on a parlé de notre clip. Et ce serait l'idée de faire le clip avec

0: formidable. Moi, ça m'a scié, quoi. Et voilà, et là, on va aller les rencontrer pour tourner autour... bon, il y a une chanson qui s'appelle « Sans sas », qui est un peu une toute nouvelle chanson. Cette chanson, ça dit... Je suis sans sas, tu es sans sas, on est sans sas. Tu vois? Et ça, voilà, ça parle de ça. Et de voilà, comment exploiter ce thème avec les gens de l'atelier, quoi. Voilà, on va aller les rencontrer, et il y a peut-être aussi une idée d'improviser avec quelqu'un là-bas. Voilà, faut qu'on ait toujours des autorisations et tout ça, donc là, on doit encore attendre un peu. Parce que c'est... souvent, les artistes sont liés à leur famille. Hein, Renaud? Renaud, bye. Sont liés à leur famille, hein, les artistes avec lesquels on travaille. Mais voilà, donc on doit demander un peu. Donc ça, c'est un peu le prochain plan. On va enregistrer cette chanson. Et puis après, on va...
1: Il y a 3-4 nouvelles chansons.
0: Il y a des nouvelles chansons qui sont... un tout petit peu différente, on sent qu'on va un peu vers... c'est vrai, hein, on va vers autre chose, quoi. Je ne sais pas comment dire, mais... Il y a dans le groupe, il y a ça, de toute façon. Je pense que Vincent porte très très fort ça, qui est le batteur. La fête. Le fait que quand il est avec les gens, on n'est pas là pour... par exemple, La Nuit, que vous avez entendue, c'est peut-être la seule chanson vraiment calme, même Lamborghini. Bon, d'ailleurs, quand on en joue une, on ne joue pas l'autre, hein, c'est vrai. Hein. C'est pas des... on en joue souvent qu'une un peu lente parce que Vincent n'aime pas tellement, hein, c'est vrai, hein, il n'aime pas trop quand c'est lent, quoi. Il aime bien le fait de faire la fête avec les gens, et donc c'est ça, hein. Et donc ça devient de plus en plus ça, quoi. La transe prend le pas un peu sur, mais après il y a parfois la transe dans des moments lents, hein, aussi, hein. Enfin, pour moi c'est aussi une transe. Merde, je vais pas fermer mon GSM. Je vais excuser moi. Mais voilà, quoi. Ouais, c'est ça. Donc ça, c'est le prochain plan. Et de voir un peu avec ces chansons, qu'est-ce qu'on pourrait faire. Puis il y a des projets, ça, on ne va pas trop les dire ici, parce que c'est pas encore bien. On attend un peu les prochains... Mais en tout cas, c'est toujours de continuer à écrire, je pense. Enfin, à improviser, à écrire, à continuer avec la musique. Parce que Luc, il a maintenant, hein, c'est vrai, ce clavier, lui, il a, enfin, je vous raconte ça, quoi. C'est qu'il a un nouveau clavier, et ce clavier entraîne des tas de nouvelles choses, je trouve, quoi. C'est vrai, hein, chez toi.
1: Ouais. Et puis, se renouveler, c'est important.
0: Ah ouais, il faut pas s'arrêter. Il faut tout le temps continuer.
1: C'est quand des nouvelles chansons arrivent, ça renoue le groupe, ça remotive.
0: Et même après les autres, si tu revisites les autres chansons, c'est un peu autre chose. Je ne sais pas comment expliquer. Mais il faut... Voilà, j'ai l'impression que c'est ça. Et peut-être que faire des nouvelles rencontres aussi, je pense, s'ouvrir à ça. Peut-être des nouvelles collaborations aussi. Hein. Tu vois... En tout cas, se laisser, on avait même l'idée, tu sais, avec quelqu'un qui dessinerait en live. Mmh. Ça, on a cette idée, mais on ne sait pas encore comment la réaliser. Quelqu'un qui pourrait dessiner en live. Oui. Tu vois, mais c'est un peu autre chose. Ouais. Peut-être moins brut, ça demande peut-être plus d'organisation. Il faut quand même un bon écran, quand même, pour qu'on puisse voir le dessin qui est en train de se faire. Donc, techniquement, ça demande peut-être un peu plus de moyens, tu vois. Donc ça aussi, c'est toujours une question de moyens. Alors, il faut faire des dossiers. Et on n'est pas très dossier, mais bon, on s'y met. Hein, quand il faut s'y mettre, voilà, on s'y met, quoi. Enfin, tu t'y mets. C'est lui qui s'y met. Moi, c'est vrai. Hein, c'est surtout toi qui fais ça, quoi.
1: Alors, il y a une question qui traverse quand même tout ce qu'on fait. Il y a toujours il faut trouver un équilibre entre entre l'expression brute des personnes qui est sans limite, qui est et qui est la plus belle, qui est pure et qui sort ainsi, et la musique qui exige qu'il y ait des règles pour que ça puisse fonctionner. Il faut suivre le même tempo, il faut suivre un minimum l'harmonie, sinon ça fait mal aux oreilles. Ouais. Et alors c'est pas toujours évident à la fois respecter la liberté, la soif de liberté de chacun et l'expression brute de chacun, et d'arriver à produire une musique qui soit

0: qui soit audible pour les autres, qui soit compréhensible, qui soit décodable. Enfin, on est tout le temps là-dedans. Jusqu'où va-t-on, dans la liberté d'expression que, et c'est pas facile de trouver un équilibre là.
1: Ouais.
0: Parfois, on se dit, ben, on limite trop, on veut trop sculpter leur expression brute pour que ça rentre dans la forme qui est en train d'être créée.
1: Mm-hmm.
0: Et à la fois, parfois c'est une nécessité, sinon ça ne tiendrait pas.
1: Ça veut dire que ça pourrait faire que ça, comme on est beaucoup, on va dire, il y a quand même un minimum de cadre. Pourquoi ? Parce que sinon, certaines personnes pourraient être noyées s'il n'y a pas assez de cadre. Il en faut un petit peu, quoi. Et à la fois, on peut dire qu'on peut aussi lâcher à un moment le cadre, tu vois. Mais il y a quand même cette idée qui a germé de laisser Renaud à un moment sur un morceau complètement à son service.
0: Parce que Renaud a toujours joué seul au clavier.
1: Renaud, ben oui, oui. Ben oui, ben oui, c'est vrai, toi, tu as souvent joué seul au clavier, hein, et tu continues à jouer seul, hein, toi.
2: Ouais.
1: Là où tu vis, tu joues du piano pour les gens.
0: Renaud n'est pas du tout préoccupé par le tempo, par le fait de passer un temps ou pas, par la mesure, et il joue comme ça, comme il le sent. Quand Renaud joue tout seul, c'est super beau à écouter. Mais alors on a essayé au début, c'était Renaud qui était au clavier, on a essayé de jouer ensemble, mais alors ça coinçait parce que l'expression de Renaud n'arrivait pas à rencontrer l'expression des autres, quoi. Finalement, comme Renaud est aussi un improvisateur-performeur, il a pris le micro et son rôle, ça a été de chanter, d'improviser, de parler sur scène.
1: Oui, tout à fait. Et après, c'est formidable.
0: Mm-hmm.
1: C'est formidable. C'est unique, à chaque fois unique. Et parfois, il est fatigué. C'est ça, Renaud. Et parfois pas. Ça veut dire que ça dépend, quoi. Et c'est bien. Enfin, il y a une place pour tout, quoi. C'est vrai, hein.
0: Et alors Vincent, qui est dans le groupe aussi, lui, c'est une autre personnalité. Hein. C'est quelqu'un qui, depuis qu'il est enfant, qui rêve de la scène. La première fois que je l'ai vu, il avait 9-10 ans. Et il était venu voir un spectacle, et je l'ai vu à l'entracte. Et il m'a sorti ses balles de jonglerie à l'entracte pour me montrer qu'il allait devenir un grand jongleur et qu'il jouait avec ses balles. Et alors, tout un temps, il avait été invité pour présenter des spectacles, pour avoir un rapport à la scène. Et il était, pour lui, c'était à chaque fois une grande joie quand il pouvait aller présenter. Il se faisait copain avec tous les artistes qui passaient. Il a son Facebook rempli de contacts avec tous les musiciens qu'il côtoie. Et alors, ici, dans Icar, c'est un petit peu la concrétisation de ses rêves, quoi. Aller jouer dans une salle ou aller jouer faire un concert comme Ruby Rock, lui, il est heureux, il en parle, il nous en parle encore chaque fois qu'on le voit. C'est ce qui est le plus important pour lui dans la vie.
3: Quoi. La scène.
0: La scène.
1: Oui, tout à fait.
0: Et alors, Charlie, le troisième musicien du groupe, lui, c'est quelqu'un de beaucoup plus intérieur. Et lui, ce qu'il aime avant tout, c'est la musique, son accordéon, il écoute ses notes, il écoute les notes qu'il entend autour de lui, il est tout le temps, c'est tout le temps l'oreille grande ouverte.
1: C'est vrai.
0: Et lui, sa difficulté, c'est d'être présent sur scène, parce qu'il part si on le laissait aller, il part dans son monde avec son instrument, et il oublie même qu'il est sur la scène, il s'en va dans son monde tout seul, et c'est toujours le ramener avec nous, le ramener avec le public. C'est ça le travail qu'il fait quand on répète ensemble. Quoi. Et avec le temps, il acquiert de la présence sur scène, il découvre le plaisir du contact avec le public.
1: Énorme, ouais.
0: Et il est en train de se métamorphoser.
1: C'est magnifique. Oui.
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5: What?
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4: 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Which direction do you think you're gonna follow? Is it a mix, or is it...
5: 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I definitely want to pursue events, see if I can build a future in that. 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
3: It would be nice for you guys to...
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5: It would be lovely.
1: Yeah, thank you.
4: And when is it? 26 May next year?
5: 29th and 30th.
4: 29th
5: and 30th. 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
5: Yeah.
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5: 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Yeah.
4: But you were telling there were 120 teams like this in Belgium.
5: In all of Belgium, there's 120 or around 120 teams.
4: But If they all going to play on the field?
5: No, we're not going to be able to invite 120. our goal is to invite 28 teams.
1: Yeah.
4: But they can play on the field of Beerschot.
5: Yes, so it's a big field, and we want to divide the field in four smaller fields, and then the games will be like 5 against 5 or 7 against 7, 20-minute games, and every team can play three times.
4: Is it your favorite sport, football?
5: 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But myself, I watch the World Cup, of course. 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But I like all the other aspects, and I like the sport and the socially engaged and the working with all kinds of people. Yeah. Mm-hmm.
4: And which other sport do you prefer?
5: Oh, me myself, I play table tennis.
4: Oh, no.
1: <It's>
5: I do it as like a bar sport.
4: Okay.
5: Yeah.
3: A colleague for you. Table tennis, a colleague for you.
5: Do you play as well?
4: Sometimes.
5: Sometimes, yeah. I play at Bar Panique. I don't know if you know.
4: Yeah. It's bed table.
5: Yeah, bed table, bed rackets. Yeah.
4: Bed floor.
5: Yeah.
4: Dangerous. You don't really can play there. But it can be fun. Against who do you play there?
5: Just random people who are there, or my friends, yeah.
4: Okay. Yeah,
5: whoever wants to.
4: They told me that Dominique is very hard to play with.
3: Sorry?
5: Very competitive for
4: I was not
3: Where
4: there
3: did
4: when
3: that
4: you
3: come from?
4: You were there, but I didn't. I passed by, you told me. But the other one said, yes, Dominique, she's like. She's heavy.
3: Yeah, I like to move. And to play fast.
5: Do a bit of trash talk to your opponent. Bit of trash talk to your opponent.
1: Yeah. You play as well?
3: Yeah, a little bit.
4: But you play the ping pong in the music.
3: Okay, we all play.
1: Tu aimes le ping-pong, Chrono, toi? T'as déjà joué au ping-pong?
2: Un petit peu.
1: Ah oui. T'aimes bien?
2: Oui.
1: Ah oui. T'as joué où, toi?
2: À Philville.
1: Ah oui?
2: Ouais, un petit peu. Dans une salle. Hein.
1: Ah oui. Dans un tournoi ou juste il y avait juste une table et...
2: Il y avait des tables.
1: Plusieurs. Ah oui, c'est ça.
4: Ah oui. The best player was from Wallonia, the best Belgian player, table tennis.
1: Ah yeah, Renaud,
5: oui.
1: No.
4: No, yeah. Jean-Michel Serre.
1: Ah yes. Yeah. Yes.
4: Jean-Michel Serre, he was a few years. World champion.
1: Yeah.
4: Chinese champion.
1: Yeah.
4: He was 20 years with the 20 best in the world.
1: Yeah. Toi, tu as joué?
4: I think we have to choose a song. The favorite song of Renaud?
1: Yeah.
4: What was Parachutes? But it's not on this one.
1: Ah.
4: Can you find Parachutes?
0: Ou Micha, peut-être.
1: Oui, mais pas si.
0: Je mettrai Micha ou on n'a pas revu.
4: Parachute is about what? It's every song is a story?
1: Yes. This one is On ira. Je vais peut-être expliquer en français. On ira, c'est un petit peu comme tout ce qui... Il y a un chemin et tout le monde marche dans le même chemin. Et puis c'est de se dire, et si j'allais, je marchais dans l'autre sens. Voilà. J'y vais aller dans l'autre sens. C'est comme tout à l'heure, tu vois, quand on marchait dans la rue, et c'est comme si tout à coup tu marchais à l'envers.
3: En arrière.
1: Ouais, en arrière, parce que sinon c'est pas la même chose.
3: Ouais.
1: C'est vraiment marcher et lentement en arrière. Et voir ce qui se passe. Mmh. Et tout à coup, ça change tout. Ça change toutes tes perceptions.
2: Mmh. Elle est belle, cette chanson-là.
1: Oui, elle est bien. Hein. Et la Renaud, on l'entend bien.

0: Mais je crois qu'on a, on va vers des choses comme ça, de plus en plus. On a envie de faire des grandes fêtes, quoi, des grandes fêtes. Avec tout le monde, quoi. Et tu vois, tout le monde pourrait monter sur scène. On s'est posé beaucoup de questions là-dessus. Tu vois, parce qu'on on fait des concerts, c'est vrai, en institution, où il y a des personnes en situation d'handicap. Et les personnes montent sur scène. Il n'y a pas de scène, vraiment. Et c'est très chouette parce que tout à coup, c'est vrai, hein, c'est à la fois perturbant, mais tu as par exemple quelqu'un qui vient à côté de toi, qui vient pousser sur un instrument, par exemple, on a une basse au pied. Et au début, c'est un peu perturbant. Et puis tout à coup, c'est pas perturbant. Je sais pas expliquer. Ça te met dans un truc, bah oui, pourquoi pas. Et si elle pousse, bah oui, pourquoi pas. Et donc, ça crée comme si la limite entre qui est au fond sur scène, tu vois, est-ce que c'est pas tout le monde, tu vois, ce serait formidable que ce soit une espèce de, c'est vrai, hein, au fond, de faire un grand cercle, on devrait peut-être changer ça, se mettre peut-être avec les instruments pour qu'on s'entende, tu vois, au milieu peut-être, tu vois, et que tout le monde vienne, et qu'il y ait peut-être une grande, plutôt circulaire comme ça, tu vois, pas comme... comme s'il n'y avait pas comme ça quelqu'un qu'on met là au-dessus, mais que tout le monde était un peu... Mais c'est ça, le formidable de chacun, quoi. Moi, je trouve, parce qu'au fond, on est terriblement banal, tout le monde. Je veux dire, on est... Allez, on est tous, des, comme dit Renaud, des animaux comme les autres, des arbres comme les autres, tu vois, c'est ça. Et à la fois tellement formidable, tellement... Mais voilà, j'ai l'impression qu'il y a quelque chose à la... de mettre en jeu, ça, quoi. Donc voilà, cette question que je me suis posée dernièrement, ça. Tu ne te l'es pas posée, toi?
1: Non. On a fait une fois l'expérience, hein. C'était
0: on
1: bien
0: fait. On avait fait ça, et ça n'avait pas marché, ou quoi?
1: Mais c'était tout début, c'était trop vite.
0: Mais peut-être qu'à un moment, tu vois... Il y a un groupe formidable, moi je trouve, hein, il faut découvrir ce groupe, qui s'appelle YDI. Et moi je les ai vus, eux, en version YDI. Franchement, oh, formidable ce qu'ils font. C'est assez brut comme ça. C'est vraiment très très beau, quoi. Et je les ai vus, moi, mais après je ne sais plus s'ils continuent à faire comme ça, mais... Vraiment, plutôt, les gens étaient autour d'eux. Après, ils ont des personnages. Voilà. Whitey.
2: Ça s'écrit comme ça.
0: Whitey, comme l'œil. G.I. Tu vois. Whitey, oui, c'est ça.
2: Merci.
3: Et what's that like?
0: Whitey. Whitey.
3: And what is that like?
2: Ik heb geen idee, het is een groep die ze...
0: Het is een groep,
2: dat ze voorstelt dat het zo de moeite zou zijn om te ontdekken.
0: Ja.
3: En is... wat soort muziek is het?
0: Misschien kunnen we luisteren naar... Ja, ik denk dat ze... Brusselaar, ik denk. Ik weet het niet, ik ben niet zeker. Voilà, je vais pas dire ça. Mais on peut l'écouter si vous voulez.
3: Oui.
0: C'est vrai, hein?
3: Oui.
0: C'est vrai, hein? C'est bien, c'est vraiment...
3: Nous attendons.
0: Oui, mais j'arrive, j'espère que je vais tout de suite.
2: Ils sont de Bruxelles.
0: Ils sont de Bruxelles,
3: d'accord, ouais. Alors, why did I... You're still the cloud letters on the radio central.
0: Ah, franchement, ce serait... Vous pouvez les inviter.
3: It's Monday.
0: Why did I...
4: Ouais. Dans le silence,
0: ça, voilà. Moi, y a
4: silence.
0: Rien.
4: Je nage.
0: Cet album-là.
1: Nage.
0: Plastique, moi j'aime bien plastique.
4: Coquillage.
1: Je nage.
4: Regarde autour de toi.

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Celle que je préfère, c'est celle qui conduit. En auto ou en auto-stop.